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2: Bonjour à toutes et à tous. La colère monte chez les pêcheurs français après plusieurs actions jeudi contre la hausse des prix du carburant. Des représentants du secteur sont reçus à Paris par la ministre de la Mer et de la Pêche, Catherine Chabot. À Nice 7, au Gros-du-Roi ou encore à Port-la-Nouvelle, plusieurs ports ont été perturbés. À Frontignan, dans l'Hérault, quelques 150 à 200 pêcheurs ont bloqué dès 3 heures du matin l'accès aux dépôts pétroliers, empêchant les camions citernes de passer mais laissant circuler les riverains. Les pêcheurs réclament notamment une baisse du prix du gasoil et un allègement des normes européennes. À Nice, ils menacent désormais de nouvelles actions, notamment à Marseille et Toulon. Ce vendredi, le gouvernement souhaite prolonger jusqu'à fin décembre les aides sur les carburants. Pour les pêcheurs, elles doivent passer de 25 à 35 centimes par litre. À Nice, le maire réclame de son côté une aide portée à 50 centimes. À l'Élysée, Emmanuel Macron réunit ce matin les responsables des principaux partis politiques. Rendez-vous à 10h30 en présence du Premier ministre Sébastien Lecornu, ainsi que des responsables militaires et du renseignement. Au programme, la dégradation de la situation internationale, les conflits au Moyen-Orient et en Ukraine et leurs conséquences pour la sécurité et l'énergie en France. Les représentants des partis peuvent participer directement ou être représentés par leur candidat à la présidentielle. Autre sujet, les associations féministes alertent sur leurs difficultés financières. Selon le baromètre annuel de la Fondation des femmes, réalisé auprès de 120 associations, 60% déclarent une situation financière dégradée et 80% disent manquer de personnel. 4 associations sur 10 expliquent devoir refuser certaines personnes en demande d'aide. La Fondation demande 3 milliards d'euros pour renforcer l'accompagnement des femmes et des enfants victimes de violences. Le gouvernement prévoit actuellement près d'1,5 milliard d'euros en 2027. À l'étranger, l'Espagne repasse sous les 100% de la dette publique par rapport au PIB. Elle atteint 99,9% en juillet, une première depuis février 2020. Et puis une découverte spectaculaire sur la Lune, un cratère de 222 mètres de diamètre baptisé Mike Getching aurait été créé par l'impact d'une comète et d'un astéroïde au printemps 2024. Il s'agit du plus grand cratère récemment formé et identifié dans le système solaire. Les chercheurs estiment que l'objet à l'origine de l'impact pouvait mesurer l'équivalent d'un immeuble de 3 à 6 étages.
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2: À Chambéry, un jeune homme de 20 ans condamné après les violences qui avaient suivi la finale PSG-Arsenal. Le 30 mai dernier, au Carré Curial, il avait lancé un pavé en direction des policiers sans faire de blessés et leur avait adressé des doigts d'honneur. Jugé lundi, ce chauffeur routier sans antécédent a été condamné à 1 an de prison avec sursis ainsi qu'à un stage de citoyenneté. Les 6 policiers partis civils recevront au total 7800 euros de dommages et intérêts. Son avocat a fait appel concernant cette indemnisation. À Aix-les-Bains, un autre jeune homme de 20 ans est en détention provisoire. Il est soupçonné d'avoir lancé plusieurs pierres vers les policiers dans la nuit du 8 au 9 septembre, boulevard Le Pic, pendant les violences qui avaient touché la Savoie après le décès d'un homme à la suite d'un refus d'obtempérer. Aucun policier n'a été blessé. Le jeune homme originaire de la région lyonnaise avait également sur lui des mortiers d'artifice et une cagoule. Son procès a été renvoyé pour préparer sa défense. Dans le Valjelon, mobilisation autour de l'avenir de la Rochette Carton Board. L'intersyndicale appelle les salariés à la grève et au blocage du site demain samedi dès 8h. Les syndicats s'inquiètent des difficultés de production et de l'avenir des emplois. Les élus locaux, quant à eux, affirment vouloir agir auprès de la direction et de l'actionnaire pour sécuriser l'activité industrielle. À Saint-Cassin, un loup a été abattu dans la nuit de lundi à mardi après une nouvelle attaque contre un troupeau de brebis. D'après l'éleveur et la municipalité, le tir a été effectué par une personne autorisée par la préfecture. Les services de l'État ont confirmé avoir informé la mairie du prélèvement, mais n'avaient pas encore précisé publiquement les circonstances exactes du tir. Et côté sport, mauvaise nouvelle pour le Chambéry Savoie-Mont-Blanc de balle. Gabriel Cavalcanti souffre d'une rupture du ligament de la cheville et sera absent pertes en plusieurs semaines. La team Chambé joue ce soir à Dunkerque à partir de 20h avec l'objectif de décrocher sa première victoire de la saison en Star League. Et voici maintenant l'agenda de Radio Grand Lac. Demain samedi, concours de belote des accordéonistes aixois au centre des congrès d'Aix-les-Bains. Ouverture des portes à 17h30, début des parties à 18h30, comptez 20€ la doublette avec un premier prix, un jambon. Et chaque participant repartira avec un lot, buvette, sandwiches et pâtisseries sur place. Du côté de Brison Saint-Innocent, une petite balade historique pour revivre le 19e siècle sera organisée. Rendez-vous au château de la Rupelle pour un parcours balisé de 5 km du château jusqu'au lac. L'occasion de redécouvrir les lieux fréquentés, notamment par Sissi, Lamartine, Maupassant ou Balzac. Départ libre entre 13h et 15h, animations et buvettes sur place. L'événement est gratuit. Et puis à Rumilly, le Forum des Seniors revient pour sa deuxième édition. Rendez-vous samedi de 10h à 18h sur le site des transports du PC. Une journée gratuite et ouverte à tous, organisée par le fonds de dotation Alia et le magazine Vie Senior. Au programme rencontres, idées et solutions pour bien vieillir. Rester autonome, prendre soin de soi, bouger, faire des projets et profiter pleinement de son territoire.
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2: Cette journée de vendredi commencera avec des nuages en matinée, puis progressivement, le soleil fera son apparition dans le courant de la journée côté Mercure. On reste au-delà des normes de saison avec 12 degrés relevés ce matin autour du lac du Bourget et 24 degrés pour les maximales. Ce sera pour Chambéry, Aix-les-Bains et le Bourget du lac. Voilà pour vos prévisions météo. Très bon vendredi et très bon week-end à l'écoute de Radio Grand Lac.

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1: Bonjour à toutes et à tous. La colère monte chez les pêcheurs français après plusieurs actions jeudi contre la hausse des prix du carburant. Des représentants du secteur sont reçus à Paris par la ministre de la Mer et de la Pêche, Catherine Chabot. À Nice 7, au Gros du Roi ou encore à Port-la-Nouvelle, plusieurs ports ont été perturbés. À Frontignan, dans l'Hérault, quelques 150 à 200 pêcheurs ont bloqué dès 3h du matin l'accès au dépôt pétrolier, empêchant les camions citernes de passer mais laissant circuler les riverains. Les pêcheurs réclament notamment une baisse du prix du gasoil et un allègement des normes européennes. À Nice, ils menacent désormais de nouvelles actions, notamment à Marseille et Toulon. Ce vendredi, le gouvernement souhaite prolonger jusqu'à fin décembre les aides sur les carburants. Pour les pêcheurs, elles doivent passer de 25 à 35 centimes par litre. À Nice, le maire réclame de son côté une aide portée à 50 centimes. À l'Élysée, Emmanuel Macron réunit ce matin les responsables des principaux partis politiques. Rendez-vous à 10h30 en présence du Premier ministre Sébastien Lecornu, ainsi que des responsables militaires et du renseignement. Au programme, la dégradation de la situation internationale, les conflits au Moyen-Orient et en Ukraine et leurs conséquences pour la sécurité et l'énergie en France. Les représentants des partis peuvent participer directement ou être représentés par leurs candidats à la présidentielle. Autre sujet, les associations féministes alertent sur leurs difficultés financières. Selon le baromètre annuel de la Fondation des femmes, réalisé auprès de 120 associations, 60% déclarent une situation financière dégradée et 80% disent manquer de personnel. 4 associations sur 10 expliquent devoir refuser certaines personnes en demande d'aide. La Fondation demande 3 milliards d'euros pour renforcer l'accompagnement des femmes et des enfants victimes de violences. Le gouvernement prévoit actuellement près d'un milliard et demi d'euros en 2027. À l'étranger, l'Espagne repasse sous les 100% de la dette publique par rapport au PIB. Elle atteint 99,9% en juillet, une première depuis février 2020. Et puis une découverte spectaculaire sur la Lune, un cratère de 222 mètres de diamètre baptisé Mike Gettinger aurait été créé par l'impact d'une comète et d'un astéroïde au printemps 2024. Il s'agit du plus grand cratère récemment formé et identifié dans le système solaire. Les chercheurs estiment que l'objet à l'origine de l'impact pouvait mesurer l'équivalent d'un immeuble de 3 à 6 étages.
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1: À Chambéry, un jeune homme de 20 ans condamné après les violences qui avaient suivi la finale PSG Arsenal. Le 30 mai dernier, au Carré Curial, il avait lancé un pavé en direction des policiers sans faire de blessés et leur avait adressé des doigts d'honneur. Jugé lundi, ce chauffeur routier sans antécédent a été condamné à 1 an de prison avec sursis ainsi qu'à un stage de citoyenneté. Les 6 policiers partis civils recevront au total 7 800 euros de dommages et intérêts. Son avocat a fait appel concernant cette indemnisation. À Aix-les-Bains, un autre jeune homme de 20 ans est en détention provisoire. Il est soupçonné d'avoir lancé plusieurs pierres vers les policiers dans la nuit du 8 au 9 septembre, boulevard Le Pic, pendant les violences qui avaient touché la Savoie après le décès d'un homme à la suite d'un refus d'obtempérer. Aucun policier n'a été blessé. Le jeune homme originaire de la région lyonnaise avait également sur lui des mortiers d'artifice et une cagoule. Son procès a été renvoyé pour préparer sa défense. Dans le Val-Gelon, mobilisation autour de l'avenir de la Rochette Carton Board. L'intersyndicale appelle les salariés à la grève et au blocage du site demain samedi dès 8h. Les syndicats s'inquiètent des difficultés de production et de l'avenir des emplois. Les élus locaux, quant à eux, affirment vouloir agir auprès de la direction et de l'actionnaire pour sécuriser l'activité industrielle. À Saint-Cassin, un loup a été abattu dans la nuit de lundi à mardi après une nouvelle attaque contre un troupeau de brebis. D'après l'éleveur et la municipalité, le tir a été effectué par une personne autorisée par la préfecture. Les services de l'État ont confirmé avoir informé la mairie du prélèvement, mais n'avaient pas encore précisé publiquement les circonstances exactes du tir. Et côté sport, mauvaise nouvelle pour le Chambéry Savoie-Mont-Blanc de balle. Gabriel Cavalcanti souffre d'une rupture du ligament de la cheville et sera absent plusieurs semaines. La team Chambé joue ce soir à Dunkerque à partir de 20h avec l'objectif de décrocher sa première victoire de la saison en Star League. Et voici maintenant l'agenda de Radio Grand Lac. Demain samedi, concours de belote des accordéonistes aixois au centre des congrès d'Aix-les-Bains. Ouverture des portes à 17h30, début des parties à 18h30. Comptez 20 euros la doublette avec un premier prix, un jambon. Et chaque participant repartira avec un lot, buvette, sandwiches et pâtisseries sur place. Du côté de Brison Saint-Innocent, une petite balade historique pour revivre le 19e siècle sera organisée. Rendez-vous au château de la Rupelle pour un parcours balisé de 5 km du château jusqu'au lac. L'occasion de redécouvrir les lieux fréquentés, notamment par Sissi, Lamartine, Maupassant ou Balzac. Départ libre entre 13h et 15h, animations et buvettes sur place. L'événement est gratuit. Et puis à Rumilly, le Forum des Seniors revient pour sa deuxième édition. Rendez-vous samedi de 10h à 18h sur le site des transports du PC. Une journée gratuite et ouverte à tous, organisée par le fonds de dotation Alia et le magazine Vie Senior. Au programme rencontres, idées et solutions pour bien vieillir. Rester autonome, prendre soin de soi, bouger, faire des projets et profiter pleinement de son territoire.
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1: Cette journée de vendredi commencera avec des nuages en matinée, puis progressivement, le soleil fera son apparition dans le courant de la journée côté Mercure. On reste au-delà des normes de saison avec 12 degrés relevés ce matin autour du lac du Bourget et 24 degrés pour les maximales. Ce sera pour Chambéry, Aix-les-Bains et le Bourget du Lac. Voilà pour vos prévisions météo. Très bon vendredi et très bon week-end à l'écoute de Radio Grand Lac.
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1: Bonjour à toutes et à tous. La colère monte chez les pêcheurs français après plusieurs actions jeudi contre la hausse des prix du carburant. Des représentants du secteur sont reçus à Paris par la ministre de la Mer et de la Pêche, Catherine Chabot. À Nice 7, au Gros-du-Roi ou encore à Port-la-Nouvelle, plusieurs ports ont été perturbés. À Frontignan, dans l'Hérault, quelques 150 à 200 pêcheurs ont bloqué dès 3h du matin l'accès au dépôt pétrolier, empêchant les camions citernes de passer mais laissant circuler les riverains. Les pêcheurs réclament notamment une baisse du prix du gasoil et un allègement des normes européennes. À Nice, ils menacent désormais de nouvelles actions, notamment à Marseille et Toulon. Ce vendredi, le gouvernement souhaite prolonger jusqu'à fin décembre les aides sur les carburants. Pour les pêcheurs, elles doivent passer de 25 à 35 centimes par litre. À Nice, le maire réclame de son côté une aide portée à 50 centimes. À l'Élysée, Emmanuel Macron réunit ce matin les responsables des principaux partis politiques. Rendez-vous à 10h30 en présence du Premier ministre Sébastien Lecornu, ainsi que des responsables militaires et du renseignement. Au programme, la dégradation de la situation internationale, les conflits au Moyen-Orient et en Ukraine et leurs conséquences pour la sécurité et l'énergie en France. Les représentants des partis peuvent participer directement ou être représentés par leurs candidats à la présidentielle. Autre sujet, les associations féministes alertent sur leurs difficultés financières. Selon le baromètre annuel de la Fondation des femmes, réalisé auprès de 120 associations, 60% déclarent une situation financière dégradée et 80% disent manquer de personnel. 4 associations sur 10 expliquent devoir refuser certaines personnes en demande d'aide. La Fondation demande 3 milliards d'euros pour renforcer l'accompagnement des femmes et des enfants victimes de violences. Le gouvernement prévoit actuellement près d'un milliard et demi d'euros en 2027. À l'étranger, l'Espagne repasse sous les 100% de la dette publique par rapport au PIB. Elle atteint 99,9% en juillet, une première depuis février 2020. Et puis une découverte spectaculaire sur la Lune, un cratère de 222 mètres de diamètre baptisé Mike Gettinger aurait été créé par l'impact d'une comète et d'un astéroïde au printemps 2024. Il s'agit du plus grand cratère récemment formé et identifié dans le système solaire. Les chercheurs estiment que l'objet à l'origine de l'impact pouvait mesurer l'équivalent d'un immeuble de 3 à 6 étages.
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1: À Chambéry, un jeune homme de 20 ans condamné après les violences qui avaient suivi la finale PSG Arsenal. Le 30 mai dernier, au Carré Curial, il avait lancé un pavé en direction des policiers sans faire de blessés et leur avait adressé des doigts d'honneur. Jugé lundi, ce chauffeur routier sans antécédent a été condamné à un an de prison avec sursis ainsi qu'à un stage de citoyenneté. Les 6 policiers partis civils recevront au total 7 800 euros de dommages et intérêts. Son avocat a fait appel concernant cette indemnisation. À Aix-les-Bains, un autre jeune homme de 20 ans est en détention provisoire. Il est soupçonné d'avoir lancé plusieurs pierres vers les policiers dans la nuit du 8 au 9 septembre, boulevard Le Pic, pendant les violences qui avaient touché la Savoie après le décès d'un homme à la suite d'un refus d'obtempérer. Aucun policier n'a été blessé. Le jeune homme originaire de la région lyonnaise avait également sur lui des mortiers d'artifice et une cagoule. Son procès a été renvoyé pour préparer sa défense. Dans le Val-Gelon, mobilisation autour de l'avenir de la Rochette Carton Board. L'intersyndicale appelle les salariés à la grève et au blocage du site demain samedi dès 8h. Les syndicats s'inquiètent des difficultés de production et de l'avenir des emplois. Les élus locaux, quant à eux, affirment vouloir agir auprès de la direction et de l'actionnaire pour sécuriser l'activité industrielle. À Saint-Cassin, un loup a été abattu dans la nuit de lundi à mardi après une nouvelle attaque contre un troupeau de brebis. D'après l'éleveur et la municipalité, le tir a été effectué par une personne autorisée par la préfecture. Les services de l'État ont confirmé avoir informé la mairie du prélèvement, mais n'avaient pas encore précisé publiquement les circonstances exactes du tir. Et côté sport, mauvaise nouvelle pour le Chambéry Savoie-Mont-Blanc de balle. Gabriel Cavalcanti souffre d'une rupture du ligament de la cheville et sera absent plusieurs semaines. La team Chambé joue ce soir à Dunkerque à partir de 20h avec l'objectif de décrocher sa première victoire de la saison en Star League. Et voici maintenant l'agenda de Radio Grand Lac. Demain samedi, concours de belote des accordéonistes zexois au centre des congrès d'Aix-les-Bains. Ouverture des portes à 17h30, début des parties à 18h30. Comptez 20 euros la doublette avec un premier prix, un jambon. Et chaque participant repartira avec un lot, buvette, sandwiches et pâtisseries sur place. Du côté de Brison Saint-Innocent, une petite balade historique pour revivre le 19e siècle sera organisée. Rendez-vous au château de la Rupelle pour un parcours balisé de 5 km du château jusqu'au lac, l'occasion de redécouvrir les lieux fréquentés, notamment par Sissi, Lamartine, Maupassant ou Balzac. Départ libre entre 13h et 15h, animations et buvettes sur place. L'événement est gratuit. Et puis à Rumilly, le Forum des Seniors revient pour sa deuxième édition. Rendez-vous samedi de 10h à 18h sur le site des transports du PC. Une journée gratuite et ouverte à tous, organisée par le fonds de dotation Alia et le magazine Vie Senior. Au programme rencontres, idées et solutions pour bien vieillir. Rester autonome, prendre soin de soi, bouger, faire des projets et profiter pleinement de son territoire.
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1: Cette journée de vendredi commencera avec des nuages en matinée, puis progressivement, le soleil fera son apparition dans le courant de la journée côté Mercure. On reste au-delà des normes de saison avec 12 degrés relevés ce matin autour du lac du Bourget et 24 degrés pour les maximales. Ce sera pour Chambéry, Aix-les-Bains et le Bourget du Lac. Voilà pour vos prévisions météo. Très bon vendredi et très bon week-end à l'écoute de Radio Grand Lac.
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1: Il est l'heure de votre horoscope en ce vendredi 18 septembre sur Radio Grand Lac. Nous allons voir ensemble ce que les astres vous ont réservé. Et on débute avec les béliers. Ce matin, vous avez envie d'aller vite, hein, mais un petit contretemps pourrait finalement vous rendre service. Prenez le temps d'écouter. Côté cœur, une conversation sincère peut remettre de la légèreté dans l'air. Les taureaux, une matinée plutôt rassurante avec l'envie de remettre un peu d'ordre dans vos priorités. Une bonne nouvelle ou un échange agréable pourrait bien vous mettre de bonne humeur. Les gémeaux, vous aurez 1000 idées à la minute et surtout beaucoup de choses à raconter. Votre énergie communicative fera mouche. Attention simplement à ne pas vous disperser dès le premier café. Les cancers, ce matin, vous aurez besoin de douceur et de tranquillité pour démarrer du bon pied. Faites confiance à votre intuition, elle pourrait vous souffler la bonne réponse au bon moment. Les lions, vous rayonnez, cela ne passera pas inaperçu au travail comme dans vos relations. Votre enthousiasme entraîne les autres. Côté cœur, osez faire le premier pas, hein, surtout si vous avez quelque chose à dire. Les vierges, c'est votre période et cette matinée vous encourage à avancer concrètement sur ce qui compte vraiment. Une petite victoire, même discrète, pourrait vous donner un joli coup de boost. Les balances, vous cherchez l'équilibre et vous pourriez bien le trouver en évitant de vouloir satisfaire tout le monde. Une proposition inattendue pourrait égayer votre matinée. Les scorpions, vous sentez très vite ce qui se joue autour de vous. Alors faites confiance à votre instinct sans tirer de conclusion trop rapidement. Une discussion pourrait révéler une information intéressante. Les sagittaires, l'envie de bouger, de changer d'air ou simplement de casser la routine est bien présente. Profitez-en pour lancer un projet ou encore prendre un rendez-vous que vous repoussez depuis quelques temps. Les capricornes, vous êtes efficaces et déterminées, mais n'oubliez pas de lever un peu le pied pour apprécier ce que vous avez déjà accompli. Une personne de votre entourage pourrait vous apporter une aide précieuse. Les Verseaux, une idée originale pourrait surgir au moment où vous y attendez le moins. Notez-la, elle mérite d'être creusée dans vos relations. Privilégiez la simplicité plutôt que les grandes explications. Et nous terminons avec nos amis les poissons. Votre sensibilité est particulièrement fine ce matin et vous pourriez ressentir les choses avant même qu'elles soient dites. Gardez tout de même les pieds sur terre et accordez-vous un peu de légèreté.
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1: Très bon vendredi, merci de passer cette fin de semaine avec nous sur Radio Grand Lac, le grand bain de la vie locale. On est ensemble pour votre question du jour. Et ce matin, c'est une question d'histoire. Quel traité de 1991 a entériné la dislocation de l'URSS? Réponse A, l'accord de Donetsk. Réponse B, l'accord de Riga. Réponse C, l'accord de Minsk. Ou réponse D, l'accord de Moscou. Vous pouvez dès à présent jouer avec nous sur la page Facebook de Radio Grand Lac en message privé en nous envoyant ABC ou D. La bonne réponse, elle arrivera comme d'habitude juste après notre chanson du jour. Mais voici sans plus attendre votre éphéméride.
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1: En ce vendredi 18 septembre, bonne fête aux Nadège, Ariane, Nadia, Nadine, Sonia, Vera et également au Didier. Votre dicton du jour froid de Sainte-Neige annonce pour bientôt la neige. Du côté de votre chanson du jour, on remonte le temps. Au jeudi 18 septembre 1980, ce jour-là, Lio était au sommet des charts français avec son tube Amoureux solitaire et c'est pour ça qu'on va se l'écouter ce matin dans le grand bain de la vie locale avant de se retrouver ensemble pour la réponse à notre question du jour juste après. À tout de suite.

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1: Lio dans les souvenirs de l'année 1980 avec Amoureux solitaire sur Radio Grand Lac. Merci d'être toujours branché avec nous en cette matinée de vendredi. On est de retour pour la réponse à notre question du jour qui, je rappelle, est une question d'histoire. Quel traité de 1991 a entériné la dislocation de l'URSS ? Réponse A, l'accord de Donetsk. Réponse B, l'accord de Riga. Réponse C, l'accord de Minsk. Ou réponse D, l'accord de Moscou. Eh bien, la bonne réponse est la réponse C, l'accord de Minsk. Et c'est un joli 55% de bonnes réponses ce matin. Un grand bravo à vous toutes et vous tous. Et pour les petites explications en déclin, l'URSS tombe définitivement le 26 décembre 1991 suite à l'accord de Minsk qui entérine la dislocation de l'Union soviétique. Gorbatchev démissionne de son poste de président et le lendemain, le Parlement reconnaît officiellement l'indépendance de 15 nouveaux États indépendants. Voilà donc pour votre question du jour. J'espère que vous avez appris de nouvelles choses aujourd'hui. Dans tous les cas, on se retrouvera à partir de lundi dans le grand bain de la vie locale pour de nouvelles aventures culturelles. J'ai plus qu'à vous souhaiter un excellent vendredi, mais aussi et surtout un très bon week-end. Bye bye.
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1: Bonjour à toutes et à tous. La colère monte chez les pêcheurs français après plusieurs actions jeudi contre la hausse des prix du carburant. Des représentants du secteur sont reçus à Paris par la ministre de la Mer et de la Pêche, Catherine Chabot. À Nice 7, au Gros-du-Roi ou encore à Port-la-Nouvelle, plusieurs ports ont été perturbés. À Frontignan, dans l'Hérault, quelques 150 à 200 pêcheurs ont bloqué dès 3h du matin l'accès au dépôt pétrolier, empêchant les camions citernes de passer mais laissant circuler les riverains. Les pêcheurs réclament notamment une baisse du prix du gasoil et un allègement des normes européennes. À Nice, ils menacent désormais de nouvelles actions, notamment à Marseille et Toulon. Ce vendredi, le gouvernement souhaite prolonger jusqu'à fin décembre les aides sur les carburants. Pour les pêcheurs, elles doivent passer de 25 à 35 centimes par litre. À Nice, le maire réclame de son côté une aide portée à 50 centimes. À l'Élysée, Emmanuel Macron réunit ce matin les responsables des principaux partis politiques. Rendez-vous à 10h30 en présence du Premier ministre Sébastien Lecornu, ainsi que des responsables militaires et du renseignement. Au programme, la dégradation de la situation internationale, les conflits au Moyen-Orient et en Ukraine et leurs conséquences pour la sécurité et l'énergie en France. Les représentants des partis peuvent participer directement ou être représentés par leurs candidats à la présidentielle. Autre sujet, les associations féministes alertent sur leurs difficultés financières. Selon le baromètre annuel de la Fondation des femmes, réalisé auprès de 120 associations, 60% déclarent une situation financière dégradée et 80% disent manquer de personnel. 4 associations sur 10 expliquent devoir refuser certaines personnes en demande d'aide. La Fondation demande 3 milliards d'euros pour renforcer l'accompagnement des femmes et des enfants victimes de violences. Le gouvernement prévoit actuellement près d'un milliard et demi d'euros en 2027. À l'étranger, l'Espagne repasse sous les 100% de la dette publique par rapport au PIB. Elle atteint 99,9% en juillet, une première depuis février 2020. Et puis une découverte spectaculaire sur la Lune, un cratère de 222 mètres de diamètre baptisé Mike Gettinger aurait été créé par l'impact d'une comète et d'un astéroïde au printemps 2024. Il s'agit du plus grand cratère récemment formé et identifié dans le système solaire. Les chercheurs estiment que l'objet à l'origine de l'impact pouvait mesurer l'équivalent d'un immeuble de 3 à 6 étages.
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1: À Chambéry, un jeune homme de 20 ans condamné après les violences qui avaient suivi la finale PSG Arsenal. Le 30 mai dernier, au Carré Curial, il avait lancé un pavé en direction des policiers sans faire de blessés et leur avait adressé des doigts d'honneur. Jugé lundi, ce chauffeur routier sans antécédent a été condamné à un an de prison avec sursis ainsi qu'à un stage de citoyenneté. Les 6 policiers partis civils recevront au total 7800 euros de dommages et intérêts. Son avocat a fait appel concernant cette indemnisation. À Aix-les-Bains, un autre jeune homme de 20 ans est en détention provisoire. Il est soupçonné d'avoir lancé plusieurs pierres vers les policiers dans la nuit du 8 au 9 septembre, boulevard Le Pic, pendant les violences qui avaient touché la Savoie après le décès d'un homme à la suite d'un refus d'obtempérer. Aucun policier n'a été blessé. Le jeune homme originaire de la région lyonnaise avait également sur lui des mortiers d'artifice et une cagoule. Son procès a été renvoyé pour préparer sa défense. Dans le Val-Gelon, mobilisation autour de l'avenir de la Rochette Carton Board. L'intersyndicale appelle les salariés à la grève et au blocage du site demain samedi dès 8h. Les syndicats s'inquiètent des difficultés de production et de l'avenir des emplois. Les élus locaux, quant à eux, affirment vouloir agir auprès de la direction et de l'actionnaire pour sécuriser l'activité industrielle. À Saint-Cassin, un loup a été abattu dans la nuit de lundi à mardi après une nouvelle attaque contre un troupeau de brebis. D'après l'éleveur et la municipalité, le tir a été effectué par une personne autorisée par la préfecture. Les services de l'État ont confirmé avoir informé la mairie du prélèvement, mais n'avaient pas encore précisé publiquement les circonstances exactes du tir. Et côté sport, mauvaise nouvelle pour le Chambéry Savoie-Mont-Blanc de balle. Gabriel Cavalcanti souffre d'une rupture du ligament de la cheville et sera absent plusieurs semaines. La team Chambé joue ce soir à Dunkerque à partir de 20h avec l'objectif de décrocher sa première victoire de la saison en Star League. Et voici maintenant l'agenda de Radio Grand Lac. Demain samedi, concours de belote des accordéonistes aixois au centre des congrès d'Aix-les-Bains. Ouverture des portes à 17h30, début des parties à 18h30. Comptez 20 euros la doublette avec un premier prix, un jambon. Et chaque participant repartira avec un lot, buvette, sandwiches et pâtisseries sur place. Du côté de Brison Saint-Innocent, une petite balade historique pour revivre le 19e siècle sera organisée. Rendez-vous au château de la Rupelle pour un parcours balisé de 5 km du château jusqu'au lac. L'occasion de redécouvrir les lieux fréquentés, notamment par Sissi, Lamartine, Maupassant ou Balzac. Départ libre entre 13h et 15h, animations et buvettes sur place. L'événement est gratuit. Et puis à Rumilly, le Forum des Seniors revient pour sa deuxième édition. Rendez-vous samedi de 10h à 18h sur le site des transports du PC. Une journée gratuite et ouverte à tous, organisée par le fonds de dotation Alia et le magazine Vie Senior. Au programme rencontres, idées et solutions pour bien vieillir. Rester autonome, prendre soin de soi, bouger, faire des projets et profiter pleinement de son territoire.
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1: Cette journée de vendredi commencera avec des nuages en matinée, puis progressivement, le soleil fera son apparition dans le courant de la journée côté Mercure. On reste au-delà des normes de saison avec 12 degrés relevés ce matin autour du lac du Bourget et 24 degrés pour les maximales. Ce sera pour Chambéry, Aix-les-Bains et le Bourget du Lac. Voilà pour vos prévisions météo. Très bon vendredi et très bon week-end à l'écoute de Radio Grand Lac.

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1: Bonjour à toutes et à tous, la colère monte chez les pêcheurs français après plusieurs actions jeudi contre la hausse des prix du carburant. Des représentants du secteur sont reçus à Paris par la ministre de la Mer et de la Pêche, Catherine Chabot. À Nice 7, au Gros-du-Roi ou encore à Port-la-Nouvelle, plusieurs ports ont été perturbés. À Frontignan, dans l'Hérault, quelques 150 à 200 pêcheurs ont bloqué dès 3h du matin l'accès au dépôt pétrolier, empêchant les camions citernes de passer mais laissant circuler les riverains. Les pêcheurs réclament notamment une baisse du prix du gasoil et un allègement des normes européennes. À Nice, ils menacent désormais de nouvelles actions, notamment à Marseille et Toulon. Ce vendredi, le gouvernement souhaite prolonger jusqu'à fin décembre les aides sur les carburants. Pour les pêcheurs, elles doivent passer de 25 à 35 centimes par litre. À Nice, le maire réclame de son côté une aide portée à 50 centimes. À l'Élysée, Emmanuel Macron réunit ce matin les responsables des principaux partis politiques. Rendez-vous à 10h30 en présence du Premier ministre Sébastien Lecornu, ainsi que des responsables militaires et du renseignement. Au programme, la dégradation de la situation internationale, les conflits au Moyen-Orient et en Ukraine et leurs conséquences pour la sécurité et l'énergie en France. Les représentants des partis peuvent participer directement ou être représentés par leurs candidats à la présidentielle. Autre sujet, les associations féministes alertent sur leurs difficultés financières. Selon le baromètre annuel de la Fondation des femmes, réalisé auprès de 120 associations, 60% déclarent une situation financière dégradée et 80% disent manquer de personnel. 4 associations sur 10 expliquent devoir refuser certaines personnes en demande d'aide. La Fondation demande 3 milliards d'euros pour renforcer l'accompagnement des femmes et des enfants victimes de violences. Le gouvernement prévoit actuellement près d'un milliard et demi d'euros en 2027. À l'étranger, l'Espagne repasse sous les 100% de la dette publique par rapport au PIB. Elle atteint 99,9% en juillet, une première depuis février 2020. Et puis une découverte spectaculaire sur la Lune, un cratère de 222 mètres de diamètre baptisé Mike Gettinger aurait été créé par l'impact d'une comète et d'un astéroïde au printemps 2024. Il s'agit du plus grand cratère récemment formé identifié dans le système solaire. Les chercheurs estiment que l'objet à l'origine de l'impact pouvait mesurer l'équivalent d'un immeuble de 3 à 6 étages.
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1: À Chambéry, un jeune homme de 20 ans condamné après les violences qui avaient suivi la finale PSG Arsenal. Le 30 mai dernier, au Carré Curial, il avait lancé un pavé en direction des policiers sans faire de blessés et leur avait adressé des doigts d'honneur. Jugé lundi, ce chauffeur routier sans antécédent a été condamné à un an de prison avec sursis ainsi qu'à un stage de citoyenneté. Les 6 policiers partis civils recevront au total 7 800 euros de dommages et intérêts. Son avocat a fait appel concernant cette indemnisation. À Aix-les-Bains, un autre jeune homme de 20 ans est en détention provisoire. Il est soupçonné d'avoir lancé plusieurs pierres vers les policiers dans la nuit du 8 au 9 septembre, boulevard Le Pic, pendant les violences qui avaient touché la Savoie après le décès d'un homme à la suite d'un refus d'obtempérer. Aucun policier n'a été blessé. Le jeune homme originaire de la région lyonnaise avait également sur lui des mortiers d'artifice et une cagoule. Son procès a été renvoyé pour préparer sa défense. Dans le Val-Gelon, mobilisation autour de l'avenir de la Rochette Carton Board. L'intersyndicale appelle les salariés à la grève et au blocage du site demain samedi dès 8h. Les syndicats s'inquiètent des difficultés de production et de l'avenir des emplois. Les élus locaux, quant à eux, affirment vouloir agir auprès de la direction et de l'actionnaire pour sécuriser l'activité industrielle. À Saint-Cassin, un loup a été abattu dans la nuit de lundi à mardi après une nouvelle attaque contre un troupeau de brebis. D'après l'éleveur et la municipalité, le tir a été effectué par une personne autorisée par la préfecture. Les services de l'État ont confirmé avoir informé la mairie du prélèvement, mais n'avaient pas encore précisé publiquement les circonstances exactes du tir. Et côté sport, mauvaise nouvelle pour le Chambéry Savoie-Mont-Blanc de Bâle. Gabriel Cavalcanti souffre d'une rupture du ligament de la cheville et sera absent plusieurs semaines. La team Chambé joue ce soir à Dunkerque à partir de 20h avec l'objectif de décrocher sa première victoire de la saison en Star League. Et voici maintenant l'agenda de Radio Grand Lac. Demain samedi, concours de belote des accordéonistes zexois au centre des congrès d'Aix-les-Bains. Ouverture des portes à 17h30, début des parties à 18h30. Comptez 20 euros la doublette avec un premier prix, un jambon. Et chaque participant repartira avec un lot, buvette, sandwiches et pâtisseries sur place. Du côté de Brison Saint-Innocent, une petite balade historique pour revivre le 19e siècle sera organisée. Rendez-vous au château de la Rupelle pour un parcours balisé de 5 km du château jusqu'au lac. L'occasion de redécouvrir les lieux fréquentés, notamment par Sissi, Lamartine, Maupassant ou Balzac. Départ libre entre 13h et 15h. Animations et buvettes sur place. L'événement est gratuit. Et puis à Rumilly, le Forum des Seniors revient pour sa deuxième édition. Rendez-vous samedi de 10h à 18h sur le site des transports du PC. Une journée gratuite et ouverte à tous, organisée par le fonds de dotation Alia et le magazine Vie Senior. Au programme rencontres, idées et solutions pour bien vieillir. Rester autonome, prendre soin de soi, bouger, faire des projets et profiter pleinement de son territoire.
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1: Cette journée de vendredi commencera avec des nuages en matinée, puis progressivement, le soleil fera son apparition dans le courant de la journée côté Mercure. On reste au-delà des normes de saison avec 12 degrés relevés ce matin autour du lac du Bourget et 24 degrés pour les maximales. Ce sera pour Chambéry, Aix-les-Bains et le Bourget du Lac. Voilà pour vos prévisions météo. Très bon vendredi et très bon week-end à l'écoute de Radio Grand Lac.
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1: Il est l'heure de votre horoscope en ce vendredi 18 septembre sur Radio Grand Lac. Nous allons voir ensemble ce que les astres vous ont réservé. Et on débute avec les béliers. Ce matin, vous avez envie d'aller vite, hein, mais un petit contretemps pourrait finalement vous rendre service. Prenez le temps d'écouter. Côté cœur, une conversation sincère peut remettre de la légèreté dans l'air. Les taureaux, une matinée plutôt rassurante avec l'envie de remettre un peu d'ordre dans vos priorités. Une bonne nouvelle ou un échange agréable pourrait bien vous mettre de bonne humeur. Les gémeaux, vous aurez 1000 idées à la minute et surtout beaucoup de choses à raconter. Votre énergie communicative fera mouche. Attention simplement à ne pas vous disperser dès le premier café. Les cancers, ce matin, vous aurez besoin de douceur et de tranquillité pour démarrer du bon pied. Faites confiance à votre intuition, elle pourrait vous souffler la bonne réponse au bon moment. Les lions, vous rayonnez, cela ne passera pas inaperçu au travail comme dans vos relations. Votre enthousiasme entraîne les autres. Côté cœur, osez faire le premier pas, hein, surtout si vous avez quelque chose à dire. Les vierges, c'est votre période et cette matinée vous encourage à avancer concrètement sur ce qui compte vraiment. Une petite victoire, même discrète, pourrait vous donner un joli coup de boost. Les balances, vous cherchez l'équilibre et vous pourriez bien le trouver en évitant de vouloir satisfaire tout le monde. Une proposition inattendue pourrait égayer votre matinée. Les scorpions, vous sentez très vite ce qui se joue autour de vous. Alors faites confiance à votre instinct sans tirer de conclusion trop rapidement. Une discussion pourrait révéler une information intéressante. Les sagittaires, l'envie de bouger, de changer d'air ou simplement de casser la routine est bien présente. Profitez-en pour lancer un projet ou encore prendre un rendez-vous que vous repoussez depuis quelques temps. Les capricornes, vous êtes efficaces et déterminées, mais n'oubliez pas de lever un peu le pied pour apprécier ce que vous avez déjà accompli. Une personne de votre entourage pourrait vous apporter une aide précieuse. Les Verseaux, une idée originale pourrait surgir au moment où vous y attendez le moins. Notez-la, elle mérite d'être creusée dans vos relations. Privilégiez la simplicité plutôt que les grandes explications. Et nous terminons avec nos amis les poissons. Votre sensibilité est particulièrement fine ce matin et vous pourriez ressentir les choses avant même qu'elles soient dites. Gardez tout de même les pieds sur terre et accordez-vous un peu de légèreté.
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1: Très bon vendredi, merci de passer cette fin de semaine avec nous sur Radio Grand Lac, le grand bain de la vie locale. On est ensemble pour votre question du jour. Et ce matin, c'est une question d'histoire. Quel traité de 1991 a entériné la dislocation de l'URSS ? Réponse A, l'accord de Donetsk. Réponse B, l'accord de Riga. Réponse C, l'accord de Minsk. Ou réponse D, l'accord de Moscou. Vous pouvez dès à présent jouer avec nous sur la page Facebook de Radio Grand Lac en message privé en nous envoyant ABC ou D. La bonne réponse, elle arrivera comme d'habitude juste après notre chanson du jour. Mais voici sans plus attendre votre éphéméride.
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1: En ce vendredi 18 septembre, bonne fête aux Nadège, Ariane, Nadia, Nadine, Sonia, Vera et également au Didier. Votre dicton du jour froid de Sainte-Neige annonce pour bientôt la neige. Du côté de votre chanson du jour, on remonte le temps. Au jeudi 18 septembre 1980, ce jour-là, Lio était au sommet des charts français avec son tube Amoureux solitaire et c'est pour ça qu'on va se l'écouter ce matin dans le grand bain de la vie locale avant de se retrouver ensemble pour la réponse à notre question du jour juste après. À tout de suite.

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1: Lio dans les souvenirs de l'année 1980 avec Amoureux solitaire sur Radio Grand Lac. Merci d'être toujours branché avec nous en cette matinée de vendredi. On est de retour pour la réponse à notre question du jour qui, je rappelle, est une question d'histoire. Quel traité de 1991 a entériné la dislocation de l'URSS ? Réponse A, l'accord de Donetsk. Réponse B, l'accord de Riga. Réponse C, l'accord de Minsk. Ou réponse D, l'accord de Moscou. Eh bien, la bonne réponse est la réponse C, l'accord de Minsk. Et c'est un joli 55% de bonnes réponses ce matin. Un grand bravo à vous toutes et vous tous. Et pour les petites explications en déclin, l'URSS tombe définitivement le 26 décembre 1991 suite à l'accord de Minsk qui entérine la dislocation de l'Union soviétique. Gorbatchev démissionne de son poste de président et le lendemain, le Parlement reconnaît officiellement l'indépendance de 15 nouveaux États indépendants. Voilà donc pour votre question du jour. J'espère que vous avez appris de nouvelles choses aujourd'hui. Dans tous les cas, on se retrouvera à partir de lundi dans le grand bain de la vie locale pour de nouvelles aventures culturelles. J'ai plus qu'à vous souhaiter un excellent vendredi, mais aussi et surtout un très bon week-end. Bye bye.
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1: Bonjour à toutes et à tous. La colère monte chez les pêcheurs français après plusieurs actions jeudi contre la hausse des prix du carburant. Des représentants du secteur sont reçus à Paris par la ministre de la Mer et de la Pêche, Catherine Chabot. À Nice 7, au Gros-du-Roi ou encore à Port-la-Nouvelle, plusieurs ports ont été perturbés. À Frontignan, dans l'Hérault, quelques 150 à 200 pêcheurs ont bloqué dès 3h du matin l'accès au dépôt pétrolier, empêchant les camions citernes de passer mais laissant circuler les riverains. Les pêcheurs réclament notamment une baisse du prix du gasoil et un allègement des normes européennes. À Nice, ils menacent désormais de nouvelles actions, notamment à Marseille et Toulon. Ce vendredi, le gouvernement souhaite prolonger jusqu'à fin décembre les aides sur les carburants. Pour les pêcheurs, elles doivent passer de 25 à 35 centimes par litre. À Nice, le maire réclame de son côté une aide portée à 50 centimes. À l'Élysée, Emmanuel Macron réunit ce matin les responsables des principaux partis politiques. Rendez-vous à 10h30 en présence du Premier ministre Sébastien Lecornu, ainsi que des responsables militaires et du renseignement. Au programme, la dégradation de la situation internationale, les conflits au Moyen-Orient et en Ukraine et leurs conséquences pour la sécurité et l'énergie en France. Les représentants des partis peuvent participer directement ou être représentés par leurs candidats à la présidentielle. Autre sujet, les associations féministes alertent sur leurs difficultés financières. Selon le baromètre annuel de la Fondation des femmes, réalisé auprès de 120 associations, 60% déclarent une situation financière dégradée et 80% disent manquer de personnel. 4 associations sur 10 expliquent devoir refuser certaines personnes en demande d'aide. La Fondation demande 3 milliards d'euros pour renforcer l'accompagnement des femmes et des enfants victimes de violences. Le gouvernement prévoit actuellement près d'un milliard et demi d'euros en 2027. À l'étranger, l'Espagne repasse sous les 100% de la dette publique par rapport au PIB. Elle atteint 99,9% en juillet, une première depuis février 2020. Et puis une découverte spectaculaire sur la Lune, un cratère de 222 mètres de diamètre baptisé Mike Gatching aurait été créé par l'impact d'une comète et d'un astéroïde au printemps 2024. Il s'agit du plus grand cratère récemment formé et identifié dans le système solaire. Les chercheurs estiment que l'objet à l'origine de l'impact pouvait mesurer l'équivalent d'un immeuble de 3 à 6 étages.
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1: À Chambéry, un jeune homme de 20 ans condamné après les violences qui avaient suivi la finale PSG Arsenal. Le 30 mai dernier, au Carré Curial, il avait lancé un pavé en direction des policiers sans faire de blessés et leur avait adressé des doigts d'honneur. Jugé lundi, ce chauffeur routier sans antécédent a été condamné à un an de prison avec sursis ainsi qu'à un stage de citoyenneté. Les 6 policiers partis civils recevront au total 7800 euros de dommages et intérêts. Son avocat a fait appel concernant cette indemnisation. À Aix-les-Bains, un autre jeune homme de 20 ans est en détention provisoire. Il est soupçonné d'avoir lancé plusieurs pierres vers les policiers dans la nuit du 8 au 9 septembre, boulevard Le Pic, pendant les violences qui avaient touché la Savoie après le décès d'un homme à la suite d'un refus d'obtempérer. Aucun policier n'a été blessé. Le jeune homme originaire de la région lyonnaise avait également sur lui des mortiers d'artifice et une cagoule. Son procès a été renvoyé pour préparer sa défense. Dans le Val-Gelon, mobilisation autour de l'avenir de la Rochette Carton Board. L'intersyndicale appelle les salariés à la grève et au blocage du site demain samedi dès 8h. Les syndicats s'inquiètent des difficultés de production et de l'avenir des emplois. Les élus locaux, quant à eux, affirment vouloir agir auprès de la direction et de l'actionnaire pour sécuriser l'activité industrielle. À Saint-Cassin, un loup a été abattu dans la nuit de lundi à mardi après une nouvelle attaque contre un troupeau de brebis. D'après l'éleveur et la municipalité, le tir a été effectué par une personne autorisée par la préfecture. Les services de l'État ont confirmé avoir informé la mairie du prélèvement, mais n'avaient pas encore précisé publiquement les circonstances exactes du tir. Et côté sport, mauvaise nouvelle pour le Chambéry Savoie-Mont-Blanc de balle. Gabriel Cavalcanti souffre d'une rupture du ligament de la cheville et sera absent plusieurs semaines. La team Chambé joue ce soir à Dunkerque à partir de 20h avec l'objectif de décrocher sa première victoire de la saison en Star League. Pierre. Et voici maintenant l'agenda de Radio Grand Lac. Demain samedi, concours de belote des accordéonistes Zexois au centre des congrès d'Aix-les-Bains. Ouverture des portes à 17h30, début des parties à 18h30. Comptez 20 euros la doublette avec un premier prix, un jambon. Et chaque participant repartira avec un lot, buvette, sandwiches et pâtisseries sur place. Du côté de Prison Saint-Innocent, une petite balade historique pour revivre le 19e siècle sera organisée. Rendez-vous au château de la Rupelle pour un parcours balisé de 5 km du château jusqu'au lac. L'occasion de redécouvrir les lieux fréquentés, notamment par Sissi, Lamartine, Maupassant ou Balzac. Départ libre entre 13h et 15h, animations et buvettes sur place. L'événement est gratuit. Et puis à Rumilly, le Forum des Seniors revient pour sa deuxième édition. Rendez-vous samedi de 10h à 18h sur le site des transports du PC. Une journée gratuite et ouverte à tous, organisée par le fonds de dotation Alia et le magazine Vie Senior. Au programme rencontres, idées et solutions pour bien vieillir. Rester autonome, prendre soin de soi, bouger, faire des projets et profiter pleinement de son territoire.
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1: Cette journée de vendredi commencera avec des nuages en matinée, puis progressivement, le soleil fera son apparition dans le courant de la journée côté Mercure. On reste au-delà des normes de saison avec 12 degrés relevés ce matin autour du lac du Bourget et 24 degrés pour les maximales. Ce sera pour Chambéry, Aix-les-Bains et le Bourget du Lac. Voilà pour vos prévisions météo. Très bon vendredi et très bon week-end à l'écoute de Radio Grand Lac.
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1: Bonjour à toutes et à tous, la colère monte chez les pêcheurs français après plusieurs actions jeudi contre la hausse des prix du carburant. Des représentants du secteur sont reçus à Paris par la ministre de la Mer et de la Pêche, Catherine Chabot. À Nice 7, au Gros-du-Roi ou encore à Port-la-Nouvelle, plusieurs ports ont été perturbés. À Frontignan, dans l'Hérault, quelques 150 à 200 pêcheurs ont bloqué dès 3h du matin l'accès au dépôt pétrolier, empêchant les camions citernes de passer mais laissant circuler les riverains. Les pêcheurs réclament notamment une baisse du prix du gasoil et un allègement des normes européennes. À Nice, ils menacent désormais de nouvelles actions, notamment à Marseille et Toulon. Ce vendredi, le gouvernement souhaite prolonger jusqu'à fin décembre les aides sur les carburants. Pour les pêcheurs, elles doivent passer de 25 à 35 centimes par litre. À Nice, le maire réclame de son côté une aide portée à 50 centimes. À l'Élysée, Emmanuel Macron réunit ce matin les responsables des principaux partis politiques. Rendez-vous à 10h30 en présence du Premier ministre Sébastien Lecornu, ainsi que des responsables militaires et du renseignement. Au programme, la dégradation de la situation internationale, les conflits au Moyen-Orient et en Ukraine et leurs conséquences pour la sécurité et l'énergie en France. Les représentants des partis peuvent participer directement ou être représentés par leur candidat à la présidentielle. Autre sujet, les associations féministes alertent sur leurs difficultés financières. Selon le baromètre annuel de la Fondation des femmes, réalisé auprès de 120 associations, 60% déclarent une situation financière dégradée et 80% disent manquer de personnel. 4 associations sur 10 expliquent devoir refuser certaines personnes en demande d'aide. La Fondation demande 3 milliards d'euros pour renforcer l'accompagnement des femmes et des enfants victimes de violences. Le gouvernement prévoit actuellement près d'un milliard et demi d'euros en 2027. À l'étranger, l'Espagne repasse sous les 100% de la dette publique par rapport au PIB. Elle atteint 99,9% en juillet, une première depuis février 2020. Et puis une découverte spectaculaire sur la Lune, un cratère de 222 mètres de diamètre baptisé Mike Gettin aurait été créé par l'impact d'une comète et d'un astéroïde au printemps 2024. Il s'agit du plus grand cratère récemment formé et identifié dans le système solaire. Les chercheurs estiment que l'objet à l'origine de l'impact pouvait mesurer l'équivalent d'un immeuble de 3 à 6 étages.
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1: À Chambéry, un jeune homme de 20 ans condamné après les violences qui avaient suivi la finale PSG Arsenal. Le 30 mai dernier, au Carré Curial, il avait lancé un pavé en direction des policiers sans faire de blessés et leur avait adressé des doigts d'honneur. Jugé lundi, ce chauffeur routier sans antécédent a été condamné à un an de prison avec sursis ainsi qu'à un stage de citoyenneté. Les 6 policiers partis civils recevront au total 7 800 euros de dommages et intérêts. Son avocat a fait appel concernant cette indemnisation. À Aix-les-Bains, un autre jeune homme de 20 ans est en détention provisoire. Il est soupçonné d'avoir lancé plusieurs pierres vers les policiers dans la nuit du 8 au 9 septembre, boulevard Le Pic, pendant les violences qui avaient touché la Savoie après le décès d'un homme à la suite d'un refus d'obtempérer. Aucun policier n'a été blessé. Le jeune homme originaire de la région lyonnaise avait également sur lui des mortiers d'artifice et une cagoule. Son procès a été renvoyé pour préparer sa défense. Dans le Valjelon, mobilisation autour de l'avenir de la Rochette Carton Board. L'intersyndicale appelle les salariés à la grève et au blocage du site demain samedi dès 8h. Les syndicats s'inquiètent des difficultés de production et de l'avenir des emplois. Les élus locaux, quant à eux, affirment vouloir agir auprès de la direction et de l'actionnaire pour sécuriser l'activité industrielle. À Saint-Cassin, un loup a été abattu dans la nuit de lundi à mardi après une nouvelle attaque contre un troupeau de brebis. D'après l'éleveur et la municipalité, le tir a été effectué par une personne autorisée par la préfecture. Les services de l'État ont confirmé avoir informé la mairie du prélèvement, mais n'avaient pas encore précisé publiquement les circonstances exactes du tir. Et côté sport, mauvaise nouvelle pour le Chambéry Savoie-Mont-Blanc de balle. Gabriel Cavalcanti souffre d'une rupture du ligament de la cheville et sera absent plusieurs semaines. La team Chambé joue ce soir à Dunkerque à partir de 20h avec l'objectif de décrocher sa première victoire de la saison en Star League. Lille. Et voici maintenant l'agenda de Radio Grand Lac. Demain samedi, concours de belote des accordéonistes aixois au centre des congrès d'Aix-les-Bains. Ouverture des portes à 17h30, début des parties à 18h30. Comptez 20 euros la doublette avec un premier prix, un jambon. Et chaque participant repartira avec un lot, buvette, sandwiches et pâtisseries sur place. Du côté de Brison Saint-Innocent, une petite balade historique pour revivre le 19e siècle sera organisée. Rendez-vous au château de la Rupelle pour un parcours balisé de 5 km du château jusqu'au lac. L'occasion de redécouvrir les lieux fréquentés, notamment par Sissi, Lamartine, Maupassant ou Balzac. Départ libre entre 13h et 15h, animations et buvettes sur place. L'événement est gratuit. Et puis à Rumilly, le Forum des Seniors revient pour sa deuxième édition. Rendez-vous samedi de 10h à 18h sur le site des transports du PC. Une journée gratuite et ouverte à tous, organisée par le fonds de dotation Alia et le magazine Vie Senior. Au programme rencontres, idées et solutions pour bien vieillir. Rester autonome, prendre soin de soi, bouger, faire des projets et profiter pleinement de son territoire.
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1: Cette journée de vendredi commencera avec des nuages en matinée, puis progressivement, le soleil fera son apparition dans le courant de la journée côté Mercure. On reste au-delà des normes de saison avec 12 degrés relevés ce matin autour du lac du Bourget et 24 degrés pour les maximales. Ce sera pour Chambéry, Aix-les-Bains et le Bourget du Lac. Voilà pour vos prévisions météo. Très bon vendredi et très bon week-end à l'écoute de Radio Grand Lac.
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1: Il est l'heure de votre programme télé en ce vendredi 18 septembre sur Radio Grand Lac, sur TF1 à 21h10, qui sera le plus nul, sur France 2, Capitaine Marlowe, sur France 3, La Carte au Trésor dans le Jura, sur Canal+, Gourou, sur France 5 à 21h05 et au milieu, Coule une rivière, sur M6 à 21h10, Arnaque, sur Arte à 20h55, Meurtre à Standamne, à 21h sur France 4, Taratata 100% live, sur LCP à 21h06, L'Europe des Fronts Populaires, sur W9 à 21h25, Enquête d'Action, sur TMC, Céline Dion, Une Voix, Un Destin, sur TFX à 21h10, Balle Perdue, sur Gulli à 21h05, Les Aventures de Spirou et Fantasio, sur C Star, Un Été au Camping, c'est à partir de 21h10 à 20h55, sur T18, La Chute du Reich, sur Novo 19 à 21h09, Marseille Souterraine dans les Entrailles de la Ville, sur TF1 Série Film à 21h10, New York Unité Spéciale, sur les L'équipe Revolt, c'est à 21h10 également, et sur Sister Hawaii 5.0. Voilà donc pour votre programme télé de ce vendredi soir. Je vous laisse faire votre choix et je vous souhaite par avance une excellente soirée télévision.

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1: Hello tout le monde, comme chaque semaine, on se retrouve sur les bonnes ondes de Radio Grand Lac pour vos sorties ciné. Et on commence tout de suite avec un film intitulé « Si tu penses bien, c'est un drame ». Lorsque Gilles rencontre Jacques, leur amour est évident, mais l'intensité des débuts laisse place à une relation où elle se sent de plus en plus enfermée jusqu'à en perdre ses repères. Jacques la rassure, si elle pense bien, il ne lui arrivera que du bien. Peu à peu, Gilles comprend le contrôle qu'il exerce sur sa vie. On poursuit cette chronique avec le film Les Contrebandiers. Oregon 1933, après la mort de sa femme, Samuel Murphy est arraché à sa fille et envoyé dans un camp de travail impitoyable. Lorsqu'un surveillant sans scrupules lui promet la liberté contre une périlleuse mission de contrebande d'or, Murphy saisit sa seule chance de rentrer chez lui. Il s'embarque alors dans une expédition de tous les dangers au cœur d'une nature hostile où les trahisons se multiplient. Jusqu'où Murphy sera-t-il prêt à aller pour revoir sa fille? Et on termine avec le film L'Invitation. C'est un film tout public. Angela et Joe invitent leur mystérieux nouveau voisin du dessus à dîner. La soirée va alors rapidement faire voler en éclats toutes leurs certitudes. Voilà pour vos sorties ciné de la semaine. Je vous laisse faire votre choix. Et je vous souhaite par avance une excellente séance dans les salles de notre département.
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1: Il est l'heure de votre programme télé en ce vendredi 18 septembre sur Radio Grand Lac, sur TF1 à 21h10, qui sera le plus nul, sur France 2, Capitaine Marlowe, sur France 3, La Carte au Trésor dans le Jura, sur Canal+, Gourou, sur France 5 à 21h05 et au milieu, Coule une rivière, sur M6 à 21h10, Arnaque, sur Arte à 20h55, Meurtre à Standam, à 21h sur France 4, Taratata 100% live, sur LCP à 21h06, L'Europe des Fronts Populaires, sur W9 à 21h25, Enquête d'Action, sur TMC, Céline Dion, Une Voix, Un Destin, sur TFX à 21h10, Balle Perdue, sur Gulli à 21h05, Les Aventures de Spirou et Fantasio, sur C'est Star, Un Été au Camping, c'est à partir de 21h10, à 20h55, sur T18, La Chute du Reich, sur Novo 19 à 21h09, Marseille Souterraine dans les Entrailles de la Ville, sur TF1 Série Film à 21h10, New York Unité Spéciale, sur L'équipe Revolt, c'est à 21h10 également, et sur Sister Hawaii 5.0. Voilà donc pour votre programme télé de ce vendredi soir. Je vous laisse faire votre choix et je vous souhaite par avance une excellente soirée télévision.
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